Après des connaissances de notre tout premier album, Amant Poétique, voici notre second LP, Conquête. Surtout, gardez bien l'écoute et appréciez le voyage.

Salut, c'est Vanille, on est avec Broco pour notre émission Écopulse. Et aujourd'hui, on vous propose une sélection de sons qui mêlent ambiante, électronique, dubstep et un peu de rap. Voilà, bonne écoute.